0: Question de Madame Longuet. Qui sont Bierlet Turc, Darley Arabian et...
1: Les trois chevaux qui ont fondé la race du pur sang.
0: Et Goldefin Arabian, les...
1: Goldefin d'Orbe.
0: Exactement. Les trois chevaux qui sont à l'origine de tous les purs sangs qui courent dans le monde. Et bien sûr, Léon Zitrone ne pouvait pas ignorer cela.
1: Ben, je les ai montés. Ils ont été importés en Europe.
2: Les pauvres bêtes. Les pauvres bêtes.
1: En 1760.
3: Mais attends, c'est des passeurs.
1: Qu'est-ce qui se passe? J'allais dire quelque chose d'intéressant et vous montrer vos nichons pour attirer l'attention sur vous.
3: Pas du tout, j'ai dit que vous les avez montés, maintenant que c'est des bassets, voilà, c'est tout.
1: C'est pas mal. C'est pas mal.
3: Oui.
1: On vous donnera 2 francs, vous dites. Qu'elle n'a pas été long à la former, celle-là.
0: Ah oui, ça?
1: Ah oui.
0: Vous intéressez toujours aux chevaux?
4: Ah, beaucoup, oui.
0: Oui, mais les chevaux ne s'intéressent pas du tout à vous.
4: Si.
5: Mais moi, pourquoi? J'ai déjà vu une course de Léon Zitrone commentée par un cheval, c'est l'enfer.
4: Oui, c'est formidable. C'est formidable.
0: Mais c'est curieux parce que vous dites que vous ne jouez pas.
4: Non, non. Je n'ai jamais dit que je ne jouais pas. Ouais. Il peut m'arriver de mettre 50 ou 80.
3: Il ne gagne pas, c'est autre chose, c'est ça.
4: Encore qu'au-delà de 50, c'est rare. Mais je ne joue pas dans une course que je commente en direct. Et comme je commente peu de courses en direct,
6: je joue à toutes les autres.
4: Je peux jouer n'importe où, n'importe quoi. Dimanche dernier, j'ai gagné beaucoup d'argent.
0: C'est vrai?
4: Oui, j'ai gagné dans les 350 francs.
0: Ah, bon. Oh, dis donc! Ça fait avec hier une butte. Avec quelle mise? 340, non?
4: Non, une mise de, je sais pas.
3: 4 francs.
4: 60 francs gagnants, 40 francs placés.
0: Ah, vous n'avez pas perdu.
2: Ouais.
4: J'ai gagné, je lui dis 340 francs.
2: Oh, l'orgie derrière.
4: Et je suis allé acheter du saumon fumé à ma femme.
2: Oh là.
6: Mais une belle histoire quand même, une baleine qui gagne du pognon avec des chevaux et qui achète du poisson à sa morue.
4: Oh. Oh. Un miracle. Que vous ayez de l'esprit, quelque chose dont chacun le sait.
6: C'est pas vrai.
4: Il y a des limites que je vous demanderai dans la gentillesse.
6: C'est une histoire extérieure, mon cher Léon. Vous savez très bien l'énorme estime que j'ai pour votre épouse.
4: Mais je le sais, je le sais, elle s'enflate. Vous êtes le seul qu'elle écoute parce qu'elle dit que vous êtes le seul breton.
0: Non, mais elle écoute de temps en temps, Madame Zitrone.
6: Les grosses têtes?
0: Oui.
4: Ah oui.
0: Ah ben, elle doit en apprendre des choses sur vous.
4: Oui, mais elle ne m'en fait pas le reproche.
0: C'est bien que tout ça, c'est...
4: À partir du moment où c'est assez drôle, il n'y a aucune raison de ne...
0: Qu'est-ce qu'il y a, le sorcier, là?

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0: alors. Bah, qui c'est qui a dit de s'arrêter? Bah, allez, on repart.
1: Alors, on recommence.
0: Salut. Ah, bah alors. Bah, qui c'est qui a dit de s'arrêter? Bah, allez, on repart.
1: Alors, on recommence.

Ça me rappelle l'histoire de cette puce qui est sur une plage à Miami qui grelotte de froid. Et on lui dit, pourquoi tu grelottes de froid? Ben, il dit, parce que je viens de Paris, il faisait froid à Paris. Et j'ai fait le voyage dans la moustache d'un monsieur qui avait fait de la moto, qui était venu à l'aéroport en moto, je suis frigorifié. Sa copine puce qui est à côté dit, faut pas faire ça. Prochaine fois que tu prends l'avion, avant d'aller dans l'avion, tu vas dans les toilettes, tu repères une femme et tu vas te mettre bien au chaud entre ses jambes. Comme ça, tu arriveras à Miami toute chaude. Et un an après, elle revient sur la plage, elle trouve la petite puce toujours frigorifiée. Il dit, t'as pas fait ce que j'ai dit? Il dit, si, je suis dans les toilettes, je suis monté dans les cuisses d'une fille comme ça, je me suis mis au chaud et j'ai quand même fait le voyage dans la moustache d'un mec qui était venu à l'aéroport en moto.

Il y avait, il y a le camionneur aussi avec le singe à côté. Il conduit, puis il y a un singe, il prend un mec en stop. Puis au bout de 10 km, il tape sur la tête du singe, et le singe se baisse, il fait une pipe au camionneur. Le mec, il a pris en stop, il regarde ça, comme ça, qu'est-ce que c'est? Il fait 10 bornes de plus, il retape sur la tête du singe, le singe, il se baisse, il fait une pipe au camionneur. Et le camionneur, il regarde l'autostoppeur, il dit, ça vous intéresse? Mais il dit, ouais, mais vous me tapez pas sur la tête.

arriver ce soir. Un chef-d'œuvre du 7e art que je voudrais revoir. Un drame très engagé sur la police de Saint-Tropez. C'est une satire sociale dont le personnage central est joué par De Funès. En plus, il y a des extraterrestres. On s'en fout.

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grand bonsoir à vous. Un petit programme musical que je vais vous proposer, du moins jusqu'à 22h, je ne sais pas encore. Hein. Bon, en principe, voilà. Chanson française, chanson portugaise, on aura quelques chansons internationales, mais bon, pas beaucoup. Hein. Et puis notre chanson folklorique portugaise, d'ici 21h. Et on n'oublie pas, hein, à partir de 21h30, vos deux chansons à la suite, consacrées à ce grand monsieur, le grand chanteur de chansons d'amour, Francesco Baracado. Oui, vous le connaissez comme ça, mais bon, nous le connaissons par ce nom, Frédéric François. Nous le retrouvons par deux fois, vos deux chansons à la suite, à partir de 21h30.

Francisco Baracato, non pas Baracado, hein. Voilà, vous l'avez rectifié par vous-même. Hein. En plus, je le connais par cœur, ce chanteur. Frédéric François, donc, vos deux chansons à la suite à partir de 21h30. Là, on commence avec José Amayo, Evo Tuda, Dario Moreno, Brigitte Bardot. Et tout de suite après, Brigitte Bardot sera parmi nous avec Tu veux ou tu veux pas. Soyez les bienvenus, tous ensemble, sur votre radio antenne portugaise, dans la région de Tours.

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1: Je commence bien mon émission, hein. Une petite erreur de ma part, pardon. Barabinen Facebook avec José Amayo, et non pas Evo Otuda, que l'on retrouvera très prochainement.

question de vouloir, hein. Tu veux ou tu veux pas? 1970, Brigitte Bardot. Et on a eu Dario Moreno avec Brigitte Bardot. 1961. J'espère que vous avez passé une belle journée, hein. Elle a été ensoleillée. Et demain, c'est de même, et même plus chaud, hein. Bon, on n'y croit pas, hein. C'est bon. Mais après, par contre, ça va se gâter. Assez sérieusement. Bon, on est quand même le 14 octobre. Hein. Faut pas oublier quand même. Hein. Nous sommes en plein automne. Et justement, allez, tout de suite après, Fernando Correa a marqué. Nous retrouverons Antoine qui nous chantera un petit air d'été, hein, pour tous les auditeurs du 90.9 FM. Votre radio antenne portugaise, la radio de toutes les musiques. Fernando Correa a marqué. Tout de suite.

faudra bien en profiter. Hein. Demain, ce sera le dernier jour. Des températures approchant les 25 degrés. C'est du jamais vu, non? 20h et 32 minutes. Une petite annonce que je vais vous communiquer. 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C'est une chance pour vous, hein. Allez, n'hésitez pas hein, à y aller. C'est ta chance. Jean-Jacques Goldman, sur votre radio antenne portugaise, de Tours, 90.9 FM.

Bailai Baila Moreno Assim. Carla Maria, une proposition, vous propose de lever les mains en l'air et de chanter avec Magic System, souvenez-vous. Et tout de suite après, nous retrouverons Lucille de Michel Jonas. Belle soirée à l'écoute de votre radio Antenne Portugaise dans la région de Tours. 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

0: de M. Sicla. Pourquoi depuis 5 ans a-t-on introduit des crocodiles dans le Gange ?
1: Pour manger
2: les cadavres.
1: Il y a beaucoup trop d'Indiens.
0: La bonne réponse a été donnée par Robert Sabatier, c'est pour faire disparaître les cadavres, puisqu'il y a énormément de gens de l'Indien qui meurent dans le Gange. Bonne réponse de Robert Sabatier. Hein ? Et c'est pour les familles qui sont trop pauvres pour payer un bûcher funéraire. Ouais. C'est bien, non ?
3: Ah oui, non, mais c'est tout à fait.
0: C'est social.
4: Ah ouais. Et puis comme ça, on peut toujours aller adorer une merde de crocodile qui va la descendre à pépé, tu vois.
1: On n'avait pas de sous, mais on avait du temps libre, alors... on a mis pépé dans la rivière, là, tu vois, là, mon petit ravage à Manapour, là, juste là, à côté. Et puis, il y a un gros crocodile qui est venu, il a mangé pépé. Alors, qu'est-ce qu'on a fait, Rabat Jabour et tous nous tous? Bon, on a suivi le crocodile et quand il a fait crotou, on a ramassé. Tu vois? Tu vois, voilà, c'est de la taille d'un paquet de Marlboro, mon coco. Là, c'est les cendres à pépé, passées par le crocodile.
0: Bon, ça paraît un peu cruel comme ça.
4: Pour le crocodile, ouais. Menu indien.
1: Il doit avoir un goût de curry dans la bouche depuis le temps. Les Indiens, ça bouffe que du curry et tout, toi.
3: Est-ce que c'est vrai que...
1: Encore un fourreau au curry.
3: T'as des oiseaux qui se perchent sur la gueule du crocodile pour lui enlever les trucs qu'il a entre les dents.
1: Oui. C'est les pique-bœufs, hein. Ils font ça sur les bœufs aussi, pareil. Ouais. Ils font ça,
3: pique-bœufs, ça s'appelle.
1: Ouais.
3: Marrant. La nature est vraiment fabuleuse.
1: Mme Sarraute, si vous saviez comme la nature est merveilleuse.
2: Vous êtes dit quand, pour la première fois, que la nature était fabuleuse dans votre salle
3: enfant.
2: De bain?
3: Non, quand j'ai eu mon premier enfant.
1: Il t'a mis la machine.
3: Non.
1: Quand il t'a mis la machine,
3: j'ai eu un enfant et que j'ai vu qu'il avait ses 5 doigts. Non, c'est fabuleux. C'est un miracle.
1: 5 doigts par 5 mains. Les 5 mains avaient chacune 5 doigts. Elle a dit, on en fera un pianiste. Et puis maintenant, il est dans la montagne, là-haut. Là. Il fait atterrir les avions, en même temps, il se mouche le nez, il gratte le cul. Joue au loto et joue de l'accordéon, il fait tout en même temps. Coucou les avions, dans le côté il tricote, il fait tout. Il a tellement de bras. Et c'est Shiva, Boudo, Ravage à Manapour, là. Et ils vont jeter du haut de l'Himalaya dans le Gange pour que les crocodiles le mangent. Et qu'après on se recueille tous devant une crotte d'animal. En disant c'est les cendres à pépé. Quel destin, hein. C'est beau un destin de mer, parce que t'aurais pu faire un enfant anonyme et tout, mais là, te rends compte, tac. 5 mains, 5 doigts. Et les bagarres pour aller dans le nez. Les bagarres pour aller dans le nez quand il fait froid. Entre les 25 doigts pour rentrer dans la narine. Il s'écorchait le museau, le coco.
3: Mais attends, Olivier, 30 secondes. Quand toi, t'as eu ton petit garçon, ça t'a pas fait le même effet?
1: Si, moi, j'ai souffert. J'ai souffert à l'accouchement, c'est un truc horrible. J'ai énormément souffert durant tout l'accouchement, puis je suis resté couché un mois et demi.
0: Non, c'est vrai que la nature est fabuleuse.
1: Ah ouais. Regarde, elle est bien faite. Si c'était les éléphants qui volaient, ça gênerait pas beaucoup. Mais imaginez-vous, vous êtes dans la rue et un éléphant crotte, enseveli aussi sec. Alors que là, c'est juste un petit machin blanc sur l'œil, c'est pas très grave. Vous vous rendez compte? Une bouse de 70 kilos qui tombe. Immobilisé. La nature est très bien faite. Et figure-toi que le papa a une petite tige avec lequel, dans le ventre de la maman, quand il a bu 2 ou 3 Ricard, il met une petite graine.

Une demoiselle sur une balançoire se balançait à la fête un dimanche. Elle était belle et l'on pouvait voir ses jambes blanches sous son jupon noir. Le marchand lui criait « Voulez-vous vous asseoir ?» Descendez, descendez, c'est assez pour ce soir. Si vous restez debout, vous allez vous

descendu. Moi, j'étais tout ému. Je lui ai dit, mademoiselle, j'ai cru que vous aviez des ailes. On est allé au tir, au chevaux de bois, au nougat, au cirque à la femme tronc. Mais ça ne l'amusait pas. Elle m'a dit, je vous remercie, je préfère retourner là-bas. Et voilà qu'elle m'a laissé pour aller se balancer. Une demoiselle sur une balançoire se balançait à la fête un dimanche. Elle était belle et l'on pouvait voir les jambes blanches sous son jupon noir. Quand elle est descendue, toujours aussi émue, je lui ai proposé, voulez-vous m'épouser? À la mairie du 12e, j'ai dit oui, elle de même. Je l'ai prise par le nez, par le cou, par le bras, je l'avais tout contre moi. Mais ça ne l'amusait pas. Elle m'a dit, je vous remercie, je préfère retourner là-bas. Et voilà qu'elle m'a laissé pour aller se balancer. Au revoir. Demoiselle.